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N38, 38. Premier tour, deux lignes pour 700$. Je serais peut-être une bonne honte, mais je sais pas, mais avec ce titre. Il y a ce dame de Niassé, je crois que tu gagnes une autre. J'ai 47, néo noir, on y voit, j'ai 47.

12 Sinman Wall Home, vérification de carte. Bingo, bingo pour les deux lignes, New Ship Mabek Shtendodo. Prochain tour, deuxième tour, petit haut. Pour 700$, la couleur des cartes rose. 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

0: numéro de la carte.
1: 244-41.
0: Le numéro de série.
1: 827-78-35.
0: Je donne.
1: 4-9-7-6-3-17-48-68.
0: Bingo, félicitations.
1: Merci.
0: Yeah,
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0: Une seule gagnante au premier tour, deux lignes. On est rendu au deuxième tour, petit haut, pour 700 $ la couleur des cartes rose.

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OK. Bon, déjà. Deuxième tour, petit. Premier numéro, je suis que je dois 38 man, N32. N'est-ce que tu as un 32?

0: Ah, suivante, t'as vu la tour mobile, ça? Suivante. Hein? Ah, OK.
1: N38, N38, 3-8.

N34. Nashtanwahunu N34. Deuxième tour, petit ou pour 700$. Nihoi Pumbanot Kabahash ou Nihoi Sadam Dania Sechwat Teganunan. I18, Kotanoa Hunhoch, I18.

Deuxième tour à Petit Hou pour 700 $. J'ai 59. J'ai 59.

0: Dossier de manoir à l'homme, vérification de carte. Bingo, déjà. Bingo pour le petit haut. Prochain tour, troisième tour, deux lignes pour 700$. La couleur des cartes, vert. On est jeune, je t'ai une bonne note. Nous chipons avec cette nuit, c'est dame de Niassé, je crois que tu as gagné la note. Je suis bien goûte, tu as gagné la note. Numéro de la carte.
1: 10351.
0: Le numéro de série.
1: 9188248.
0: OK, vos numéros.
1: 16-26-27, 32-42, 59-50-55.
0: Bingo, félicitations.
1: Merci beaucoup, Yamé. Yamé.
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0: Une seule gagnant. OK. Fait que son anacha est au deck petit haut. On est rendu au troisième tour. Deux lignes pour 700$. La couleur des cartes, vert. Déjà, mieux chip ma big shit. Il va se dans le nest. Chibé goutte, tchigal mout. Premier numéro. Jusqu'à ce dernier, Widman. N41. Néonore Hopek. N41.

Au 71, Nihua Sanohupik, au 71. Troisième tour, deux lignes pour 700 $. Je suis un peu plus de chip avec je suis. Nihua Sanohupik, je suis un peu plus de chip. Au 66, au 66, 6, 6.

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Troisième tour à deux lignes pour 700 $. I-29. Ni Norvegstø, I-29. Je suis déjà...

Au 75, Nihua Sitnoa Hoktetet, au 75. Dossier de Manon Galon, vérification de carte.

0: Bingo pour le violon. Nu chip ma bexten pour dem. Prochain tour, quatrième tour, carré de 9 pour 700$ la couleur des cartes bleues. On est jamais neuf, mais ben non, chat carré de 9, ni voici cette dame de Nassé, je crois que t'es gagné la note. Ouais, je connais huit, tu vas le mot. Numéro de la carte.
1: 91, 89, 433.
0: Le numéro du milieu.
1: 1, 22, 22.
0: Tes numéros.
1: B14, B16, 52, 66, 75, 72, 66, 68, 71.
0: Bingo, félicitations.
1: Merci.
0: Yamé. Une autre vérification de carte, ça, qui était comme un dossier de manoir, là. Le numéro de la carte.
1: 23 8 9 0.
0: Le numéro de série.
1: 0 4 14 3 79.
0: Tu donnes. 7
1: 29 52 63 72 71 75 74.
0: Bingo, félicitations.
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0: Deux gagnantes au troisième tour de ligne. On est rendu au quatrième tour, carré de 9 pour 700$ la couleur des cartes bleues. Premier numéro, au Shikatsu Darunjuidman, au 71. Nihwa Sudmohopek, au 71.

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Bingo, déjà, bingo au carré de neuf. Prochain tour, cinquième tour, moitié-moitié. Trois lignes, neuf chiffres, mais avec chute. La couleur des cartes, orange, Kaishiko de Shihao, Chigal Mocha. Avec une boule frimée. Trois lignes, neuf chiffres, mais avec chute. Prochain tour, avec une boule frimée.

0: numéro de la carte?
1: 21-562.
0: Le numéro de série?
1: 018-5-42.
0: Le numéro?
1: 25-19-17-N33-37-G51-57-53.
0: Bingo! Félicitations!
1: Merci!
0: Yamais! Une autre vérification de carte circuit de Canito, c'est une manœuvre.

0: Numéro de la carte.
1: 23918.
0: Le numéro de série.
1: 018-5042.
0: Vos numéros.
1: 25-19-23-33-44-60-57-53.
0: Bingo, félicitations.
1: Merci.
0: Jamais.
1: Ouais.
0: Une autre vérification de carte, ça qui était comme tout, c'est le manoir. Là. Numéro de la carte.
2: 92-99.
0: Le numéro de série.
2: 09-19-741.
0: C'est juste à
2: 17-23-25-38-43-53-53-57-51.
0: Bingo, félicitations.
2: Merci.
0: Yamé.
2: Yamé.
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On est rendu au cinquième tour, moitié-moitié, trois lignes, neuf shipments avec Schtitt. Avec une boule frimée, la couleur des cartes, orange. Une boule frimée. Le montant d'une moitié-moitié, 2281, je suppose. 2281 $. La boule frimée. B1, Pec. Vous fermez le B1. B11, Coton Noir au Pec. Et 21, Noir au Pec. N31, Nacheta Noir au Pec. N41, Néo Noir au Pec. G51, Pédalette Noir au Pec. O61, Coutoise Noir au Pec. Mac le O71, Nihuas Noir au Pec. Alors, on est sur une pause musicale.

La boule frimée, les 1, 3 lignes, Neshep Mabekshit, pour un montant de 2 281 $. Prochain numéro, Minat Chedahunji Widman N43, Neunwahunesh N43.

I-22, Nihnuahunush, I-22. Cinquième tour, moitié-moitié. Trois lignes de shipment avec Stitt pour un montant de 2281 $. I-25, Nihnuahunush, I-25.

0: Numéro de la carte.
1: 21-693.
0: Le numéro de série.
1: 02-800-60.
0: C'est ça, d'un homme.
2: 27, 17, 22, 29, 11, 12, 41, 47, 52, 56.
0: Bingo. Félicitations.
1: Merci.
0: Yamé.
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0: Une seule gagnante au cinquième tour, moitié-moitié, qui se mérite 2281 $. Le prochain numéro que j'aurais nommé, 1-33, 9-9, 9-9, 8-8.

rendu. On est rendu au sixième tour, tour continu. Deux lignes pour 700 $, nous shipment avec Chitik, ni Hossi Damdenias. Elle en folie pour 700. Elle m'a doit Chitik, ni Hossi Damdenias. Mac la carte pleine avant le 47 numéro, vont remporter le cumulatif. Après le 47 numéro, la carte pleine, 3877 $. Premier numéro, je suis N45, N45. Couleur des cartes, violette.

Au 62, que toi, ce doit venir au 62. Sixième tour, tour continu. Deux lignes pour 700 $. Que toi, ce toi, blonde, que habit de blonde, nous chèpons avec je t'ai, nous, ce dame de n'y a, c'est chouette, t'es gagné la note. J'ai 46, néo noir ou douce, j'ai 46, 4, 6.

N41, Léonard Hopic, N41. Sixième tour, tour continu. Deux lignes pour 700 $. Au 68, Côte-Ouest, Noir-Houne-Rouge, au 68, 6-8.

au sein de Manon, allons-moi une vérification de carte. Bingo, déjà. Bingo pour les deux lignes. Ne ship ma avec Stendo, non?

0: Numéro de la carte.
1: 22-832.
0: Le numéro de série.
1: 02-79-571.
0: Vos numéros.
1: 9-17-47-62. 8-23-58-71.
0: Bingo, félicitations.
1: Et merci.
0: Bien, mais...

0: Numéro de la carte.
1: 236-08.
0: Le numéro de série.
1: 02-79-57-1.
0: Bon numéro.
1: Le 8-23-40-46-74. Le 9-29-46-67.
0: Bingo, félicitations.
1: Merci.
0: Yamé.
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0: Deux gagnantes au sixième tour, deux lignes. On continue pour la lettre L en folie. Elle monte au 700 $ New Hossi Damdenias. Prochain numéro, Minatu Daranji Widman, B7. New Hossi B7.

0: Numéro de la carte.
1: 24-306.
0: Le numéro de série.
1: 02-79-571.
0: Vos numéros.
1: 9-25-32-71-62-67-68-74.
0: Bingo, félicitations.
1: Merci beaucoup.
0: Yamais.
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0: Un seul gagnant à la lettre L en folie. Tiens. On est rendu à la carte pleine. On est déjà en deux de ma vie. Tu dis, Hack, Snegut, Tigalmot. Avant le 47 numéro, le cumulatif qui est rendu à 25 560 $. On est sur le cumulatif 25 560 $. Avec, après le 47 numéro, la carte pleine 3 877 $. Alors on est déjà la carte pleine. Prochain numéro, Minato d'Arrangé Widman au 64. Côte-toi, soutenons-nous au 64.

J'ai 56, peut-être noir ou rudois, j'ai 56, 56, 47, numéro de nommé, j'ai un néo noir ou nihois, si je peux jouer de manche d'arôme.

Les 25 secondes sont écoulées. La carte pleine pour 3877 $. Prochain numéro, Minato de Hunter Whitman, I-27. Nihonwa Honihos, I-27.

N33, Nastanoahunish, N33.

0: 就是哈克斯牛乌格隆。Numéro de la carte
1: 22 612.
0: Le numéro de série
1: 02 79 571.
0: Vos numéros
1: 6 2 13 1 4 22 7 5 29 17 5 29 37 41 55 46 52 49 47 62 61 67 64 66.
0: Bingo, félicitations.
1: Merci.
0: Bien, mais. Une autre vérification de carte sur que tu as connu tous, c'est Numéro de la carte
2: 25 590.
0: Le numéro de série
2: 02 79 561.
0: C'est
2: ça, 13 1 7 2 6 26 19 20 23 16 31 33 37 40 46 50 51 54 55 68 71 61 70 62.
0: C'est bien, Jen, félicitations.
2: Merci.
0: Yamé. Une autre vérification de carte sur que t'as connu d'autres scènes Manon Gallon. Numéro de la carte
1: 26 591.
0: Le numéro de série
1: 02 79 571.
0: Vos numéros
1: 8 11 1 13 9 20 26 16 22 29 31 34 43 45 56 60 52 46 59 61 62 74 63 73.
0: Bingo, félicitations.
1: Merci.
0: Yamé. Une autre vérification de carte sur que t'as connu tous scènes Manon Gallon. Numéro de la carte
1: 25 023.
0: Le numéro de série
1: 02 79 571.
0: C'est juste à vous, non?
1: 7 1 6 11 9 21 20 16 26 25 31 40 35 43 51 46 47 55 52 66, 62, 61, 74, 68.
0: Bingo, félicitations.
1: Merci.
0: Yamé.
1: Yamé.
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0: Quatre gagnants à la carte pleine. Néout, nana, et gagnant. Carte pleine. Avec qui se partage 3877 $. Le prochain numéro, j'ai 57. Peut-être tout noir au niveau de la tête. Bah oui, t'es dit. Avec Tchinchka droite, mordi. Avec une bingo, toujours avec un bingo régulier. Bingo régulier. Le 29. Le 29. Le 2 octobre, le bingo spécial à 50 pièces, le bloc. Bon, on est. On est. Yamé. Yeah,

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1: 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Bienvenue à la deuxième heure ici DJ Moïse aux commandes des platines pour votre rendez-vous dance et disco. Côte site Mokeno à 22h30 et nous le premier spotlight et nous pour débuter nous la mi-temps Jamac 1 à chaque demi-heure. Après ça, c'est parti.
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1: Le premier spotlight et nous de la soirée, tu as des nouvelles musicales. On est natum que hit the bandan et nous. Nous te bas mounissat, miami pchitata et nous, 10h30, 22h30, c'est l'heure du premier spotlight. En 81, j'pignon d'oine, Bruce Dickinson, l'ex-chanteur du groupe Samson, se joint à pas l'équipe, mais au groupe Iron Maiden, un groupe où qui va connaître un second souffle d'Adrono à sa carrière de chanteur en 81. En 1969, le journal de l'Université Northern Illinois publie un article annonçant que Paul McCartney a été tué dans un accident de voiture en 1966 et qu'il a été remplacé par un sosie. Une station de radio de Détroit a repris l'histoire qui a fait le tour du monde. Tout le monde s'en rappelle. Les amateurs de Beatles connaissent ce cancan, cette rumeur folle. On a vu les pieds nus de Paul McCartney dans l'album Abbey Road. C'est-tu Abbey Road, Matin? En tout cas, pour aller à Abbey Road. Paul McCartney, il était à Jumain, tu vas ne pas, c'était une pure invention, mais ça fait le tour du monde. En 1984, la chanson numéro 1 aux États-Unis était Missing You de John Waite en 84. En 1999, Bono, chanteur de U2, rencontre le pape du Vatican. Le pontife offre son support pour le projet d'allègement des dettes des pays du tiers-monde. Son idée, alléger la... les pays du tiers monde pendant la rencontre entre le pape McKinney Bono, le pape lui vole les lunettes de soleil à Bono ni plus ni moins, c'est du vol, de la part d'un pape. C'est toute une démonstration de... En tout cas, le pape c'est pas des farces, c'est en 99. Quel exemple du pape! En 91, Bryan Adams entre dans l'histoire musicale en Angleterre lorsque sa chanson Everything I Do passe 12 semaines consécutives numéro 1 aidé dans les palmarès britanniques. En plus de tout ça, en plus de ces 12 semaines, il va encore y rester pour une autre 4 semaines. Donc, en 91, pour le petit gars de London, Ontario, quand même, numéro 1 chez les Britanniques, où que la musique rock, c'est là que ça vient, tout vient des Britanniques. En 99, encore une fois, pour terminer, Diana Ross, la suprême des suprêmes, la chanteuse suprême, est arrêtée à l'aéroport à Heathrow, à Londres, après avoir attaqué un agent de sécurité pendant une fouille. Mais quoi, t'es nous fouillé, tout le monde, l'agent de sécurité. La chanteuse de Stop in the Name of Love accuse l'agent d'avoir touché sa poitrine. Oh, la poitrine. Diana Ross est détenue pendant plusieurs heures, mais sera libéré sans aucune accusation. Et t'as vu ça, les stars sentir souvent ça. Si ce serait rien que de nous, on courirait en prison, on coupirait derrière les barreaux. Et on est à une de toi donner A Taste of Honey, une bonne chanson disco de l'époque de l'ère disco, bien sûr. Elle est à titre Boogie, Oogie Oogie, Taste of Honey.
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1: Hey, le spotlight est nos parties numéro 2. Le mystérieux homme de Torred. Où est le mystérieux homme de Torred? Imaginez, vous arrivez à l'aéroport avec un passeport.

0: au contrôle des passagers. Les agents découvrent que son document aurait été délivré par un pays appelé Torred. Problème. Aucun pays de ce nom n'existe. L'homme est pourtant catégorique. Il affirme que Torred existe depuis des centaines d'années. Lorsqu'on lui présente une carte de l'Europe, ou abniano no calo de Michoan, il t'annonce tandini miam tuwitni ni stessi Torred. Il pointe une région située entre la France et l'Espagne, près de l'Andorre. Pour lui, c'est là que devrait se trouver son pays. Mais le lendemain matin, avant d'arriver au lendemain matin, j'ai sauté une ligne, excusez. Les autorités incapables d'expliquer la situation l'auraient conduit dans un hôtel et placé sous surveillance pour la nuit. Quand je viens de Diano, un hôtel, j'ai dit, mais le lendemain matin, l'homme aurait disparu. Et Wabnet, aucune trace et ces mystérieux documents auraient également disparu au Mahenyanum, Makuinas, Onyano, avec Internet, cette histoire est devenue une supposée preuve de l'existence des univers parallèles. Ni personnellement, j'y crois pas aux univers parallèles, mais pourquoi pas? Il y a bien des choses que je crois et que je crois pas. L'homme et nous serait arrivé accidentellement dans notre réalité. Mais des recherches ont depuis relié cette légende à une véritable affaire de faux passeports qui lui auraient été considérablement embellis au fil du temps. Alors que l'homme de Torred était-il simplement un imposteur devenu une légende? Venait-il vraiment d'un monde parallèle? C'est quand même une légende assez mystérieuse. J'aime beaucoup Ewadman, des articles comme ça. Surtout est à Buono, comme celle-là, ça, il date de quand même 1950, c'est pas très, très loin. Bienvenue, encore une fois, bienvenue à la troisième heure et dernière heure, de l'édition disco de l'émission DJMoïse.online. On y va avec la reine du disco dans un nouveau remix, que je vous fais écouter immédiatement. Là.
1: Wait.

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0: Okay. Sendinocha et nous, vous savez tous que on a à quelque part dans le monde, je parle bien dans le monde entier, ça, sur la planète, à quelque part, on a ce qu'on appelle un sosie quelque part sur la Terre. On a même souvent entendu dire que on aurait à peu près, nous, 7 sosies dans le monde. Du monde et nous qui nous ressemblaient. Mais tu sais, toi, tu as des noms. Tu sais, nous cite Nathan Chabman, on est Peggy, nous, Nathan Ito Chapin, et ne suis pas toi, et nous, ne suis pas ta nom, tu sais, mais tu sais, toi, tu as des noms. Mac, tu as des noms. Il y a de télévision, des sosies, et nous. Des sosies d'Elvis. J'ai vu David Scott, qui ressemblait beaucoup, beaucoup à Elvis. Les célébrités, nous, qui avaient déjà tenu des célébrités. Il y a des célébrités qui avaient déjà des sosies il y a 150 ans. C'est absolument vrai. Avez-vous déjà vu, nous, ces étranges photos anciennes, nous, qui circulent sur Internet? Bien sûr, sur Internet, ça, c'est une... Il y a un paquet de conneries, de menteries, de fausses nouvelles. Mais par contre, il y a quand même quelquefois un brin de vérité sur Internet. Ça, mais 95% de ce qu'on montre sur Internet est vraiment, you know, ridicule. Par contre, you know, des hommes et des femmes, you know, photographiés, parfois il y a plus de 100 ans, et qui ressemble incroyablement à des célébrités d'aujourd'hui. L'un des exemples les plus connus est celle de John Travolta. Une photographie qui date d'un autre siècle montre un homme avec un visage tellement semblable à lui que l'acteur... qui ressemble tellement à l'acteur que certains internautes et nous ont plaisanté en disant que Travolta était peut-être un voyageur dans le temps. Tu as marqué la photo qui a circulé, c'est une vieille photo de 150 ans et plus, et nous, on dirait vraiment Travolta. Il n'est pas le seul. Une autre vieille photo, et nous, devenue célèbre, montre un homme du Tennessee photographié autour de l'époque de la guerre de sécession. Son visage, et nous, ressemble étrangement à celui de Nicolas Cage, l'acteur, tu sais, nous, quand même une photo qui date de la guerre de sécession. La ressemblance était tellement impressionnante sur la photo qu'il a été mis en vente, et nous, sur Internet, comme celle d'un homme qui aurait vécu plus d'un siècle avant la naissance de l'acteur. Cette photo a été vendue sur eBay, ça, c'est une vraie photo, et nous, c'est pas un montage, ça. Aujourd'hui, on prend de l'intelligence artificielle qu'on appelle, ça, c'est vraiment, et nous, ça paraît trop, et nous, même la musique, et nous, générée par IA, Suno, ces affaires-là, ça, c'est, le son est pourri. Les images générées par AI sont tellement laites. Je ne sais pas si vous voyez des fois des affiches, même des conseils de bande utilisent ça. Dire qu'ils ont des graphistes dans leur bureau, n'importe qui utilise ces affaires-là, c'est tellement laite. Ça se ressemble tout. Ça paraît, c'est de l'IA. C'est vraiment, de faire son graphique avec Photoshop, là, c'est quand même bien mieux de le faire soi-même, que c'est vraiment ridicule. Donc, pour terminer, évidemment, aucune preuve ne démontre que ces célébrités ont voyagé dans le temps ou qu'il s'agit d'une réincarnation. L'explication est probablement beaucoup plus simple, avec les milliards d'êtres humains qui ont vécu sur Terre. Certaines personnes peuvent partager des traits physiques étonnamment semblables. Pour terminer, avez-vous un sosie quelque part sur la Terre? bien sûr, tout votre double, même votre triple, il peut y en avoir jusqu'à 7 qui vous ressemblent exactement, non? À part peut-être la taille, le poids, mais le visage, et nous, c'est sûr, et nous, sur Terre. Parce que tu me disais, non, on entend souvent dire que chacun de nous aurait quelque part sur la Terre 7 sosies. Mais est-ce vraiment possible? Bien oui, tiens, avec nous, plus de 8 milliards de personnes sur la planète, il n'est pas surprenant que deux inconnus puissent avoir un visage étonnamment semblable, même les mêmes yeux, la même forme de nez, même sourire, parfois même et non, une silhouette comparable. Donc, j'en ai déjà vu une qui me ressemblait un peu sur l'Internet, une petite affaire, tu sais, de bijoux, mais j'en ai pas trouvé exactement semblable, tu sais. Mais on a tous un sosie à quelque part, dont minimum 7 sur la Terre. C'est quand même peuplé, la Terre, tu sais. Et vous voulez, on continue, et nous, tout en disco, et nous, jusqu'à minuit, toujours non-stop. Et vous voulez, c'est parti avec Funky Town.
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0: Hey, pour ceux qui désirent, nous et Haptibnuk, Windetmuk, tu la radio moi dans quelques instants, MC Mario en direct de Montréal. Hey, si même nous voit mieux que nous, je vous souhaite une excellente fin de soirée, tiens, Mac, une bonne nuit. Et si vous prenez le volant, tu n'as pas de texto au volant. On se retrouve très bientôt, Eno, pour une autre aventure de Dance Music. T'sais, c'était Moïse Jourdain, votre DJ. On est Yamé.
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Austin, astronaute, un homme tout juste vivant. 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

Martin deviendra cet homme. 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

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Il y a des gens qui ont noté qu'ils ont été mis en avant d'autres. Marceline Dana, Pipo Majangui, on est bon matin, j'y trouve, bon dimanche, j'y trouve. 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

Oui, merci. Je vais vous se moque de moi. Je vais vous écouter Michel Astambe et je vais la radio rédaction. Michel Astambe et je vais la radio Jamie. Là, c'est moi. 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

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On est juste maintenant venu ici, matin d'avoir une autre nuit. On est là en Fontaine, State, cette nuit. 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La radio est taillée. Qu'est-ce que vous avez vu? 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

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Il faut cacher là, mais même de Ayuchi Wokachi. Tandis que Kahundok, dans toi, attendez. Il n'y a pas de place, mais même de Kahundok, tu cacheras en dessous de la table. 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N'ayez pas de tapounit, nous n'ayez pas de bâche, nous sommes dans notre dimitre. Ah, je m'ennuie de te même endroit là. 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On est bien, on est bien, on est une bonne journée, on est bien, on est bon dimanche, on est bien, on est bien, on est bien, on est bien, on est bien, on est bien, on est bien, on est bien, on est 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

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Avec 80$ totem, avec oui, y'a eu, je suis retenu, 418-409-59-23, Denise Brousseau, n'oublie pas que je t'aime, de toi, j'ai été.

On va dedans, là, là, là. Renan, Ginette Renaud, rappelle-toi, que tu as monté sur deux ans d'auteur, 418-409-5923, 80 pièces, né de sac, né médium, et en haut mon 80 pièces, tout en haut. Renan, Renaud, c'est un dingue, et je trouve que je t'en... Oh, oh, d'accord.

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Alors, bienvenue ce matin pour notre célébration. Ce matin, nous sommes rendus au 26e dimanche de temps ordinaire. Alors, Jésus nous invite aujourd'hui d'envoyer en mission. Alors, chacun de nous, nous sommes libres. Si nous voulons répondre oui ou non. Parce que des fois, il y a certains qui disent oui. Après ça, il a bien réfléchi et puis il a continué. Aller en mission. Et puis certains disent oui, oui, oui, mais après, ils ne font pas. Alors chacun de nous, nous sommes libres. Alors il y a un appel pour nous ce matin dans cet évangile, dans la parole de Dieu, parce que c'est Jésus lui-même qui nous appelle. Allez, suis-moi, suis. Alors ce matin, on va prier spécialement pour notre communauté ici à Malotenam et puis au Achat. Et puis en même temps, on va prier aussi pour la communauté de Matimekos qui est en train de faire la recherche pour un corps qui est déjà disparu depuis longtemps. On va confier au Seigneur cette activité. C'est vraiment douloureux, mais on va confier au Seigneur avec notre prière. On va prier aussi pour la communauté de Mengan, toute la communauté de la Basse-Côte Nord. 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
1: Yes. Mes chers amis, pendant mes vacances cette fois-ci, moi je suis bien content de rencontrer d'abord la famille, les Oblats qui travaillent aussi dans mon pays. Mais ce qui m'a surpris beaucoup, il y avait un monsieur qui a beaucoup travaillé avec moi, il était décédé. C'est un homme, pour moi, c'est un historique pour moi. Vraiment un bon souvenir que lui a laissé pour moi. Et moi, je vous raconte cette histoire d'abord parce que c'est vraiment intéressant de le savoir. Et il y avait un monsieur, lui n'était jamais à l'église. Il n'était pas baptisé. Ça fait déjà 50 ans plus. Il était baptisé, il ne savait pas c'est quoi Jésus. Quand on parle de Dieu, tout ça, il est vraiment zéro. Il ne connaît rien du tout. Mais une fois, quand je suis parti visiter son village, et puis sa femme est venue avec ses enfants. Et puis moi, j'ai rencontré les chrétiens dans cet endroit. Et puis, on a fait la prière. Et puis, le soir, c'est tout. Avant de coucher le soir, il est venu me voir. Mon père explique-moi, ça veut dire quoi ce qu'on appelle la prière? C'est quoi Dieu, tout ça? Moi, je suis vraiment zéro. Moi, je ne connais rien du tout. Et puis, moi, j'ai pris le temps avec lui. On a parlé pendant peut-être 2 heures de temps. Et puis, il est bien content. Et puis, après ça, il est décidé d'aller à l'église. 50 ans, il était... Peut-être 52 ou 53 ans, je ne sais pas trop. Mais il était vraiment entré en l'église. Il a commencé à faire la démarche pour devenir chrétien. Et puis finalement, il était baptisé. Il a fait sa préparation pour les mariages. Et puis on a fait tout. Et puis après ça, il a continué son cheminement pour aller loin vers Dieu. Et puis... dernière fois, il est décédé. Ça, c'était notre histoire. Et puis, avant, il y avait aussi un monsieur. Et depuis son enfance, il a déjà tout baptisé, petit enfant, il a déjà baptisé. Il connaît toute l'histoire de l'Église. Il connaît toute l'histoire des sacrements. Il connaît tout. Déjà plusieurs années, il était à l'Église. Il vient tous les dimanches à l'église. Il fait sa responsabilité à l'église. Vraiment, il a tout embarqué. Finalement, il y avait un problème entre les chrétiens, même chrétiens à l'église. Alors, il ne vient plus. Alors, il a dit non, moi, je ne viens plus à l'église. Il a fermé. Vraiment, catégoriquement, il a abandonné l'église. Il est décédé aussi. Vous voyez, moi, je vous donne deux exemples différents. Parce que les messieurs, au début, ils ne connaissaient rien du tout, mais ils décédaient finalement envers Dieu. Mais il y avait aussi d'autres personnes qui étaient baptisées depuis, ils connaissaient très bien l'histoire de l'Église, tout. Finalement, ils abandonnaient, puis ils décédaient aussi. Comment vous pensez pour ça? Comment ton avenir? Toi, tu donnes ton temps pour l'Église. Au dernier moment, tu abandonnes l'Église. Alors, Dieu, en général, Dieu ne regarde pas le passé. Toujours le présent. Comment tu vis actuellement, là, ici, maintenant? Comment tu continues ta relation avec le Seigneur? Comment tu vis avec lui? C'est pour ça, plusieurs parmi nous, des fois, on s'inquiète. Moi, je vais aller à l'église. Pourtant, moi, je suis vraiment tombé dans le mal, dans les problèmes, dans toutes les affaires qui sont autour de ma famille. Ça m'énerve, ça me tresse beaucoup. Comment je fais avec ça? C'est pour ça que nous, aujourd'hui, il y a un bon évangile que Dieu nous donne. Dieu nous donne aujourd'hui vraiment, écoute très bien cet évangile. Une histoire vraiment très, vraiment efficace. Dieu a envoyé deux personnes, ses enfants en plus. Moi je vous envoie. Allez-y à la vigne, travaillez. Et puis au début, l'autre dit oui, moi je vais aller. Finalement, il n'était pas allé. Et puis l'autre dit, il a refusé au début. Finalement, il est allé. C'est la même chose que moi je voudrais raconter tantôt là. Parce qu'au début, l'histoire de notre vie quotidienne, le plus important pour nous, c'est ta présence actuellement. Ta présence. Comment ta relation avec lui? Si nous sommes vraiment avec notre capacité, avec notre intellectuel, tout ça, Dieu, il aime bien, il te donne comme ça, gratuitement. Comment tu vas faire avec ça? Il faut travailler, il faut donner à ta communauté, à ta famille, à toute la communauté. Vraiment, on a besoin de quelqu'un vraiment intelligent. Mais comment tu vas faire? Si tu gardes jusqu'à la fin de ta vie, ta relation avec lui là, vraiment, toi tu es vraiment heureux, toi tu es vraiment heureuse. C'est ça qu'on a souhaité pour nous autres. D'avoir ta relation toujours collée avec le Seigneur. Ça, c'est ce qu'on souhaite. Il y a plusieurs personnes qui étaient appelées par Dieu. Venez, venez, venez. Alors, certains, plusieurs parmi nous, combien de personnes sont tous baptisées dans cette église? Combien? Mais certains disent, ah, dimanche aujourd'hui, moi je vais aller à la chasse, moi je vais aller en promenade, moi je vais... Chacun, nous sommes vraiment libres. Libres. Dieu ne refuse pas ça. Il respecte notre liberté. Mais Dieu demande tout le temps à nous donner un temps pour réfléchir. Voilà, je suis là encore, Seigneur, pour t'adorer, pour vivre avec toi. Le plus important pour nous, c'est ça. Il ne faut pas abandonner. Si tu abandonnes là, c'est fini. C'est fini. Malgré tout, les épreuves, les deuils, toutes les affaires qui arrivent dans notre vie quotidienne, c'est ça qui nous empêche d'aller vers le Seigneur là. Nous sommes vraiment très pauvres. Alors il faut résister avec ça. Continue ton cheminement avec lui. Parce que la vie pour nous, c'est toi tu es toujours avec le Seigneur. Jusqu'au bout de ta vie. Vraiment heureux. Comment vous sentez? Peut-être à un moment donné. Peut-être demain. Je vous donne un exemple seulement. Demain, Dieu il a dit, Noéla, moi je t'appelais. Monsieur Mitsabeu, moi je t'appelais. Toi tu pars. Rien, rien. Toi, tu pars. Tu es déjà prêt pour ça. On part. Même moi, s'il m'appelait Alfred, on va y aller ensemble. Je suis prêt pour aller avec lui. C'est pour ça, pour nous, il faut que ça soit toujours avec lui. C'est nous, vous voyez plusieurs personnes. Mais vous connaissez déjà dans notre communauté, dans notre famille, combien de personnes ils n'ont pas le courage. Ils n'ont pas l'espérance. Toujours des problèmes dans la tête. Un petit problème qui provoque toujours des désordres dans la famille. Petit problème. Parce qu'il n'y a pas la relation avec le Seigneur. Je suis le chemin, la vie et la vérité. Trois choses. Trois choses. C'est Dieu lui-même qui a tout ça. Alors c'est pour ça, pour nous ce matin, on va confier à lui notre foi, notre résistance, notre capacité de donner notre relation avec lui. Parce que Dieu lui-même, il est bien content d'être avec nous à tous les jours, à tous les jours. C'est ça qui est le plus important pour nous, donner le temps pour le Seigneur. Et puis Dieu, il va donner plus pour nous autres après. On va réciter ensemble notre profession de foi. 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Prière universelle à la page 12, dans notre prière en Église, à la page 12. Comme membres de la famille de Dieu animés par la foi, présentons notre prière au Père, lui qui nous invite à vivre selon la sagesse de ses enseignements et à travailler à la vigne et le céleste. Ensemble, Seigneur, que ton règne vienne dans notre monde.
2: Prions pour l'Église. Qu'elle utilise tous les moyens de communication pour que la bonne nouvelle parvienne aux quatre coins du monde.
3: Seigneur, que ton règne vienne en notre monde.
2: Prions pour les personnes qui gouvernent des pays partout sur la planète, qu'elles travaillent à l'éradication de la pauvreté et garantissent la dignité des personnes les plus vulnérables.
3: Seigneur, que ton règne vienne en notre monde.
2: Prions pour les gens marginalisés de nos sociétés, qu'ils trouvent toute la compréhension et la compassion dont ils ont besoin.
3: Seigneur, que ton règne vienne à notre monde.
2: Prions pour les membres de notre communauté chrétienne, qu'ils œuvrent avec joie et détachement à la vigne du Seigneur.
3: Seigneur, que ton règne vienne à notre monde. Ayami à toi. Écoute, Père très bon, la prière de tes enfants qui mettent leur confiance en toi et désirent contribuer à réaliser ton rêve d'un royaume de vérité, de justice et de paix et d'amour. Nous te le demandons par Jésus-Christ, ton Fils, notre Seigneur. Amen.

34 pays,

transmettant quatre premiers manifestations de ce plan, spécimen d'un somnapé. Mistoku de ce plan de transmettant, et ce plan de somnapé de Vitabentamon.

Prions pour la recherche de Jefferville, pour les gars qui disparaissent. Les personnes décédées dans nos communautés, les personnes qui sont auprès de nous, accueillent le Seigneur. Plutôt que tu n'étais qu'à taille, qu'à minou à taille. Mais taille, c'est pas qu'on s'est maintenant un spécimen de yen. T'as peut-être si taillade. C'est qu'à tes sénances que tu m'as dit, qu'à ce toi un tas, qu'on s'est s'aime d'où au gaoui. C'est à ce que tu sais pour n'appem. 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

Prenons la page 29 dans notre prière en Église, la page 29. Dieu notre Père, entends-nous discerner quelle est ta volonté à y répondre avec amour, même quand cela nous écoute, et accomplir pour nos paroles et par nos actes. Toi qui persistes à croire que l'être humain est toujours capable de conversion, mets à nous ton esprit d'espérance, par Jésus le Christ notre Seigneur. Amen. Tu m'as Merci beaucoup à nous tous. Merci, bon dimanche.

Michel Astor, Bédemonet, la radio, pète-moi tout et tout, s'il vous plaît. Michel Astor, mette-toi à la radio.

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Elle est née pour se mourir à Californie, une grande de Maria Rondi Boutet. Mourir à Californie, c'est mon épégat. Pour se mourir, on est mort. On est maintenant, c'est mes dodiens. La Californie, de maman et de papa, it's the California dreaming, it's the de toi, toi, t'es pour ces mots, on est bien. Il y a une grande vente qui m'a arrêté.

Oui, mais non, pas tant moi. Il t'a donné, nous, les mois, dans CD, CD. Mais plutôt, c'est mourir, t'as pas de ça. Pour moi, tu étais les noms, non, t'es ni une. Non, t'es ni, t'as 20 devant. Ah, mais c'est. Ah, oui. Attends, tu sais, on est une bonne journée, donc, je suis comme ça. Non, t'as une maudite, je t'amène un peu de mourir, non, t'es assez d'or. Kevin, t'as yo, qu'est-ce que t'as? Capitaine, non, rien de rien. Je n'en dois pas. Pourquoi nous est? Ah ouais, là. Pour Miami, tu t'as vu. Il y a trois heures habitées, maintenant à Miami, tu t'en dois. Oh! Capitaine, tu peux me dire. On est midi moins quatre, on a tout là, et nous, on a des surprises, Julia, Julia Nantier. Avec Michel Astambet, mais la radio, appelle-moi. Appelle-moi donc.

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Kwe kwe kwe, gonna take a chance on me par Abba. Nina Julia, maman, tu t'en regardes de 13h jusqu'à 15h30. Tiens, j'espère que vous allez tous bien, que votre journée se déroule très bien aussi. Aujourd'hui, je regarde encore les playlists, là. Qu'est-ce que je pourrais bien mettre, mais je ne sais pas trop. Tiens, il y a beaucoup trop de choix. On pourrait y aller avec I Saw Your Face par Malcolm Todd.

Et on a chat, No Role Models par J. Cole, H, 13h50, tchatchita, non, j'ai oublié de dire le jour tantôt, le 27 septembre, tchatchita, non, tchat, dimanche 2026. Demain, retour à l'école, je suis très très lâche. Je suis en train de faire mes devoirs, fait que ça devrait pas être trop long. on continue avec One of Your Girls par Troye Sivan.

Ok, je me suis trompée dans mes affaires. En tout cas, c'était Lean On par Major Lazer, DJ Snake, MO, Mac, Diplo. Hashtag 14h36, tu t'annonces. Ça nous laisse moins d'une heure ensemble aujourd'hui. La musique avait déjà commencé, donc on va enchaîner avec What's Up par Four Non Blondes.

Et on a When the Sun Goes Down par Arctic Monkeys. Et Karashincha, j'ai fini ma journée, 15h37, tout à l'heure. Next, tu t'attends chinois, c'est Francis Volant. Tu peux t'attendre chinois, je pêche 7h ou d'accès. Donc, je vous laisse avec lui. Et je vous dis à demain, ou à bientôt, dès qu'on attend à 7h, moi, quand je fais mes heures de semaine, c'est le soir. Donc, à 7h, on attend à chinois, ou à bientôt, je pêche 9h30. Donc, bonne fin de journée. Ciao, ciao, guidonna. Makagwatu dajehiek. J'espère que tout va bien se passer pour vous. Et reposez-vous. On va se voir à demain. Donc, tchinochikobna kajita ekoute hatnin karagacha aux ondes de la CKAU FM 104.5. Et encore, je répète, je vous dis à demain. Merci.

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15: Un chantier routier, c'est un lieu de travail avec du vrai monde qui travaille. 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
15: De l'asphalte pour bâtir le Québec.
16: Plus pour bâtir la route.
15: Bâtir la route du Québec.
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15: Quand on roule sur un chantier, il faut être prudent et ralentir pour la sécurité de Carl. 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

0: mal en cabinette. Ça m'énervait, je vais. Souhaite bonne fin après-midi à mal en cabinette.
1: Ça m'énerve.

Ça m'énerve tous ces gens qui font la queue chez la durée. Tout ça pour des macarons. Mais bon.

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1: J'ai pas tout compris. Est-ce qu'on pourra répéter ce qu'on attend de moi? Non, j'ai dû être distrait, j'ai rien vu passer. J'ai pas loupé, je sais pas, un signe du ciel ou du destin? Quelque chose qui disait, c'est par là, t'inquiète, tout va bien. Enfin, vous comprenez, je dis ce qui me vient, ça peut tout aussi bien ressembler à un dictionnaire ou un panneau publicitaire. Un truc céleste qui brille, quoi. Parce que ça devient urgent, là. J'ai besoin d'air, et je trouve pas comment ouvrir les fenêtres à l'univers, putain. Me faites pas croire que je suis seul avec ce truc mélancolique qui grogne sur le palier. Qui bouffe dans mon assiette et qui pisse sur les fleurs quand je vais me promener. En plus, je crois que c'est pas le mien. On a dû me le prêter et il est pas à ma taille, j'ai l'air d'un con. Je flotte dedans comme un enfant qui porte le pull de ses darons, c'est pour ça. Je crois qu'on a dû se gourer au service des solitudes. Ils ont cru que j'étais deux, les numéros étaient collés, c'est pas grave. Mais si on pouvait m'indiquer où ça se balance le mal d'exister qu'on a en trop. Un service client, peut-être même un numéro. Allez, passez-moi le délégué, le responsable, le manager. J'ai deux, trois trucs à lui dire. Y a combien de cœurs sur répondeur?

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1: Attendez, attendez, comment ça je peux pas faire demi-tour? Non, j'ai pas reçu d'infos, non. Faut quoi, un visa? Un vaccin contre la nostalgie pour revenir sur ses pas? Parce que j'en reviens de là-bas, en fait, c'est là où j'ai grandi. L'avenir, je connais pas, je suis venu ici en touriste pour visiter. Ah, c'est super, bravo. Un peu triste la déco, mais je vous laisse gérer. Comment ça, la sortie définitive? C'est ma vie ou un vigile de fin de soirée? Laissez-moi passer. Vous comprenez pas? J'ai plein de potes de l'autre côté. Un tas de projets que je me suis juré de retrouver quand mon sac serait moins lourd. J'ai des espoirs, même des premiers amours. Bah, laissez-moi les prévenir. Au moins leur dire que je reviendrai pas. Je suis parti comme si j'allais fumer une clope. J'avais pas vu le panneau stop, je vous jure. J'aurais su, j'aurais ralenti l'allure. Je serais resté 5 minutes de plus. J'aurais loupé mon arrêt de bus. J'aurais dit je t'aime plus fort et j'aurais fait plus d'efforts, je sais pas. J'aurais tendu les bras comme mon père ne faisait pas. J'aurais pris plus de souvenirs. J'aurais eu moins envie de partir. J'aurais décroché son appel. Quelque part dans le passé, il y a ma grand-mère qui a son nouvelle.

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Auditeur. 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

Ni Camus. Claude. Mackenzie. Inu ni Camus, Claude Mackenzie.

16h44. 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

dimanche. Ni Tuan Scott bien Picard, ni Camus Sédonieur émission Francis, volant en musique je vais revenir dimanche.

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Petit quai. 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Je t'aime, Arthur Petit quai.

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